0: Papa est venu chercher Arthur à l'école parce qu'Arthur est malade. Bravo! Arthur est
1: malade!
0: Oui, il est malade. Pauvre Arthur. Mais est-ce qu'on peut aller au cirque quand on est malade? Non. Pauvre Arthur, il doit rester à la
1: maison.
0: Mais Didi Minou, D-W, Didi Minou,
1: D-W.
0: En français, elle s'appelle Didi Minou. Je ne sais pas pourquoi. D-W, Didi Minou. Elle dit, Arthur ne va pas au cirque. Arthur dit, j'espère, je vais rester au lit, je vais me reposer un peu et j'espère que je vais pouvoir aller au cirque.
2: I would rarely speak to the whole class in English. It would have to be something that was fairly urgent. We're going to practice a fire drill with the entire school. The fire department is coming. I would do something like that, whole group, I would do it in English, but I don't usually speak during a lesson in English. I might speak to an individual student, especially if I know that that individual student behaviorally is gonna respond to me in English, but would not in French.
0: Oh, qu'est-ce qu'Arthur, qu'est-ce qu'il veut faire quand il a la varicelle? Qu'est-ce qu'il veut faire, Barrento?
3: He's scratching himself.
0: Pourquoi?
3: Because he's itchy.
0: Oh, ça pique et Arthur a envie de se gratter. Oh, mais est-ce que c'est OK de gratter?
3: Non.
0: Non, faut pas gratter. Il ne faut pas gratter. Quand même, Arthur, maintenant, Arthur dit, je commence à être bien. Je vais aller bien. Je pense que je vais aller au cirque avec vous. Mais maintenant, après un peu, Didi Minou dit, maman, je me sens pas très bien. Uh-oh. Qu'est-ce qui se passe? Qu'est-ce qui va se passer? Je me sens pas... Didi Minou fait, ouf, j'ai la fièvre. Mais regarde, qu'est-ce que vous pensez? Regarde la famille. La famille fait, oh, regarde Didi Minou. Qu'est-ce qu'elle a, tu penses, Ayana? Qu'est-ce que tu penses qu'elle a?
3: DW can't go to the circus.
0: Pourquoi pas? Qu'est-ce que DW, qu'est-ce qu'elle a, tu penses?
3: Because she has the chicken pox.
0: Tu penses qu'elle a la varicelle? Qu'est-ce que tu penses, toi? Qu'est-ce que tu penses, Tristan?
4: She has the chicken pox.
0: Qu'est-ce que tu penses, Xavier?
5: She's got the chicken pox.
0: Comment est-ce qu'elle a eu la varicelle? Comment est-ce qu'elle a eu la varicelle, Henri?
6: She was being too close to Arthur too many times to get it.
0: Elle était juste à côté d'Arthur et comme ça, elle a attrapé la varicelle.

0: There's another song that we'll be tying this into that speaks, instead of just six body parts, well, it has maybe 16 body parts. It also incorporates emotions, which is part of our curriculum guide. That's how I'll tie it in and revisit this song and then add a little bit more to it.
1: Faut pas le gratter, si ça pique pour un instant, je peux gicoter. Nous allons dessiner un garçon et peut-être plus tard, on va lui donner la varicelle, OK? Je dessine d'abord, je dois dessiner la
2: tête.
1: Oui, d'abord, je vais dessiner la tête. Je dessine la tête. OK, qu'est-ce qu'il faut sur le côté? Qu'est-ce qu'il faut sur le côté, Imani?
2: Oreille.
1: Oui. Une oreille. Combien d'oreilles? Il faut une oreille ou deux oreilles?
2: Deux.
1: Il faut deux oreilles. OK, une oreille, deux oreilles. Quoi d'autre est-ce qu'il faut? Oh, je vais faire le menton. Quoi d'autre qu'est-ce qu'il faut? Une autre chose. Bren, tu veux dire? Qu'est-ce qu'il faut autrement?
3: Les yeux.
1: Les yeux? OK, combien? Trois yeux? Non, deux yeux? Okay, deux yeux.
0: I drew a body with the children to highlight the body parts before we concentrated on it being the chicken pox, la varicelle. Actually, that's one of the benchmarks for kindergarten. Not all children have the notion of an entire body.
1: Content ou triste?
2: Triste.
1: Okay, il est malade, donc je vais faire la bouche triste. Je vais sortir la langue.

0: 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Mr. Scott's objective is to have the children demonstrate comprehension of body part vocabulary through the story, song, and a related cut-and-paste activity. The lesson provides a natural tie-in to the kindergarten health curriculum.
1: Quel est le problème, Connie? Connie, quel est le problème avec Arthur? Quel problème a-t-il?
2: Arthur has chicken pox on his self.
1: Oh, le pauvre Arthur, il a la varicelle. Quel est le problème, Alyssa, avec Arthur?
2: He got little red dots.
1: Qu'est-ce qu'il a?
2: Red dots.
1: Il a des points verts. Non, pas de points verts, des points rouges, oui. Est-ce qu'il est triste ou content, Aïcha? Comment est-ce qu'il est,
2: Aïcha? Triste.
1: Comment est-ce qu'il est?
2: Triste.
1: Oui, il est triste. Pauvre Arthur. Oui, il est triste. Lève la main si tu as eu la varicelle. Lève la main si tu as eu la varicelle. Lynn, tu as eu la varicelle?
3: When I was a baby, I did.
1: Quand tu étais un bébé, tu avais la varicelle. Est-ce que tu as eu la varicelle, Fenicia?
3: Mr. Scott, my brother had chicken pox before.
1: Parnell a eu la varicelle. Pauvre Parnell. Est-ce qu'il était content quand il a eu la varicelle? Où est-il, Arthur? Est-ce qu'il est à l'école, Patrick?
4: Maison.
1: Tu restais à la maison. On va voir ce qu'Arthur fait. What I enjoy most is seeing the language gradually start to come out. It's fairly early in the school year, but they're even now starting to come out naturally, some of the children, using what they know and what they really have a firm grasp of. And just mixing that in and seeing it gradually transition into the French. And them coming to the realization that it's a special thing that they're learning a second language. And being proud of that. Avancez un tout petit peu plus pour mieux voir les images. I had seen the book, Arthur Has the Chickenpox, Arthur a la varicelle. I'd seen it in the library, and I knew that I wanted to introduce a song and that the children were about ready for the song. But I knew that they weren't ready for the language of the book, because the language in the book is fairly sophisticated for children that have only had 9 weeks of French. So I was paraphrasing most of the time while I was reading the book. Papa est venu chercher Arthur à l'école parce qu'Arthur est malade. Bravo! Arthur est
5: malade!
1: Oui, il est malade. Pauvre Arthur. Oh, mais est-ce qu'on peut aller au cirque quand on est malade? Non. Pauvre Arthur, il doit rester à la
5: maison.
1: Mais Didi Minou, D-W, Didi Minou,
5: D-W.
1: En français, elle s'appelle Didi Minou. Je ne sais pas pourquoi. D-W, Didi Minou. Elle dit, Arthur ne va pas au cirque. Arthur dit, j'espère, je vais rester au lit, je vais me reposer un peu et j'espère que je vais pouvoir aller au cirque.
6: I would rarely speak to the whole class in English. It would have to be something that was fairly urgent. We're going to practice a fire drill with the entire school. The fire department is coming. I would do something like that, whole group, I would do it in English, but I don't usually speak during a lesson in English. I might speak to an individual student, especially if I know that that individual student behavioral is going to respond to me in English, but would not in French.
1: Oh, qu'est-ce qu'Arthur, qu'est-ce qu'il veut faire quand il a la varicelle? Qu'est-ce qu'il veut faire, Barrento?
3: He's scratching himself.
1: Pourquoi?
3: Because he's itchy.
1: Oh, ça pique et Arthur a envie de se... gratter! Oh! Mais est-ce que c'est OK de gratter?
3: Non.
1: Non, faut pas gratter. Il ne faut pas gratter. Quand même, Arthur, maintenant, Arthur dit, je commence à être bien. Je vais aller bien. Je pense que je vais aller au cirque avec vous. Mais maintenant, après un peu, Didi Minou dit, maman, je me sens pas très bien. Uh-oh. Qu'est-ce qui se passe? Qu'est-ce qui va se passer? Je me sens pas... Didi Minou fait, ouf, j'ai la fièvre. Mais regarde, qu'est-ce que vous pensez? Regarde la famille. La famille fait, oh, regarde Didi Minou. Qu'est-ce qu'elle a, tu penses, Ayana? Qu'est-ce que tu penses qu'elle a?
3: DW can't go to the circus.
1: Pourquoi pas? Qu'est-ce que DW, qu'est-ce qu'elle a, tu penses?
3: Because she has the chicken pox.
1: Tu penses qu'elle a la varicelle? Qu'est-ce que tu penses, toi? Qu'est-ce que tu penses, Tristan?
3: She has the chicken pox.
1: Qu'est-ce que tu penses, Xavier?
2: She's got the chicken pox.
1: Comment est-ce qu'elle a eu la varicelle? Comment est-ce qu'elle a eu la varicelle, Henri?
3: She was being too close to Arthur too many times to get it.
1: Elle était juste à côté d'Arthur et comme ça, elle a attrapé la varicelle.

Lève la main si tu aimes la chanson. Lève la main si tu aimes la chanson. Lève la main si tu aimes la varicelle. Non, on n'aime pas la varicelle, mais la chanson quand même, on aime. Levez-vous. Quel

0: There's another song that we'll be tying this into that speaks, instead of just six body parts, well, it has maybe 16 body parts. It also incorporates emotions, which is part of our curriculum guide. That's how I'll tie it in and revisit this song and then add a little bit more to it.
1: Faut pas le gratter, si ça pique pour un instant, je peux gicoter. Nous allons dessiner un garçon et peut-être plus tard, on va lui donner la varicelle, OK? Je dessine d'abord, je dois dessiner la
2: tête.
1: Oui, d'abord, je vais dessiner la tête. Je dessine la tête. OK, qu'est-ce qu'il faut sur le côté? Qu'est-ce qu'il faut sur le côté, Imani?
2: Oreille.
1: Oui. Une oreille. Combien d'oreilles? Il faut une oreille ou deux oreilles?
2: Deux.
1: Il faut deux oreilles. OK. Une oreille, deux oreilles. Quoi d'autre est-ce qu'il faut? Oh, je vais faire le menton. Quoi d'autre qu'est-ce qu'il faut? Une autre chose. Bren, tu veux dire? Qu'est-ce qu'il faut autrement?
3: Les yeux.
1: Les yeux? OK. Combien? Trois yeux? Non, deux yeux? OK, deux yeux, deux yeux, deux yeux.
0: Okay. I drew a body with the children to highlight the body parts before we concentrated on it being the chicken pox, la varicelle. Actually, that's one of the benchmarks for kindergarten. Not all children have the notion of an entire body.
1: Content ou triste?
2: Triste.
1: OK, il est malade, donc je vais faire la bouche triste. Je vais sortir la langue.

0: not just the vocabulary, but just the science part of it. Knowing that there are two eyes, one nose, one mouth, and things like that. And eliciting those things that they already either could give or could learn right then.
1: Et quoi d'autre, Patrick?
2: Tenez.
1: Combien? Année ou donné? Année? Il faut année. Okay. Et est-ce que je peux faire des cheveux? Ça va? Qu'est-ce qu'il faut mettre au-dessus de la tête, Elijah?
2: Cheveux.
1: Merci. Je vais mettre les cheveux. OK, maintenant, je vais faire le cou. Et je fais les épaules. Les épaules. Je vais mettre le bras. Un autre bras. Qu'est-ce qu'il y a en bas des bras, Macy?
2: Les mains.
1: Je vais mettre les mains. M'a dit de faire des mains. Je fais une autre main avec le pouce ici et les doigts.
0: The worksheet is a body of a girl. We colored that together, picked out the crayons and had let the students choose those colors so that they could like